Vivement, avec une paille, évidemment. Un petit peu. Ça me choque. Je préfère croire que monsieur se moque. Il a regardé, a dit bien fort. Mais je suis le duc de Glensor. Avec un fort accent anglais.